0: Ouais.
1: J'arrive à l'heure, maintenant, croise-moi un peu.
0: C'est moi, tu es gentil.

0: C'est bon, c'est Jérôme.
1: C'est Jérôme.
0: Téléphone PCJ, if you're gonna leave a call from first minute.
1: 10-4, I can leave that open for you, 6:57.